0: faut savoir pourquoi. Il faut savoir pourquoi nous nous sommes battus. Il faut savoir pourquoi nous nous sommes battus contre le fascisme.
1: À liberté. À liberté.
0: Nous nous sommes battus.
1: À liberté. À liberté.
2: La vue des croix gamines des prix.